Merci. Bonsoir. On est prêt pour le show? On est prêt pour le show? Alors, je veux vous entendre. Faites du bruit, s'il vous plaît. Merci, on est ensemble. Le titre, c'est Mariage.

Merci. Merci. Alors, le prochain titre s'appelle Massane Cissé. J'invite le maestro Cheikh Amadou Tidiane Seck, que je vous demande d'applaudir. Maestro!

Applaudissez pour vous encore. C'est ça, vous êtes trop gentils. Avoir un public chaleureux comme ça, ça mérite vraiment un bon show. Alors, on va vous donner un bon show ce soir.

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Merci. Alors, ça continue toujours. On va faire maintenant un morceau qu'on a chanté pour les guerriers du Mali. Le morceau, ça s'appelle Bassoma. Alors, Bassoma, le guerrier. Maestro.

Merci. Merci. Le prochain titre, ça s'appelle Yekeke. Et là, on va se mettre debout tout le monde. On va faire la fête ensemble. C'est bon, vous êtes prêts? Vous êtes prêts? Ok. Everybody jump!

d'accord. Tout le monde ensemble. Est-ce que vous pouvez sauter comme moi? C'est bon, vous pouvez sauter comme moi. Everybody, on y va.

0: Bonsoir, nous sommes tous les deux avec Charlotte et Baptiste en direct de Aix-en-Provence. Et nous sommes en France, effectivement. Et donc on vous fait un petit bonjour.
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Merci. Bonsoir. On est prêt pour le show? On est prêt pour le show? Alors, je veux vous entendre. Faites du bruit, s'il vous plaît. Merci, on est ensemble. Le titre, c'est Mariage.

Merci. Merci. Alors, le prochain titre s'appelle Massane Cissé. J'invite le maestro Cheikh Amadou Tidiane Seck, que je vous demande d'applaudir. Maestro!

Applaudissez pour vous encore. C'est ça, vous êtes trop gentil. Avoir un public chaleureux comme ça, ça mérite vraiment un bon show. Alors, on va vous donner un bon show ce soir.

Merci. Alors, ça continue toujours. On va faire maintenant un morceau qu'on a chanté pour les guerriers du Mali. Le morceau, ça s'appelle Bassoma. Alors, Bassoma le guerrier. Maestro.

Merci. Merci. Le prochain titre, ça s'appelle Yekeke. Et là, on va se mettre debout tout le monde. Hein. On va faire la fête ensemble. C'est bon, vous êtes prêts? Vous êtes prêts? Ok.

mouvement. Tout le monde ensemble. Est-ce que vous pouvez sauter comme moi? C'est bon, vous pouvez sauter comme moi. Everybody, on y va.